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C'est à 19h que ça va se passer ce vendredi demain au bureau de la Société de gestion de la rivière Matane. Tous les détails, évidemment, se trouvent en ligne aussi si ça vous tente d'y participer. Je pense que ça va être important, évidemment, de se tenir au courant là, de ce qui va être dit là-bas demain.

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Je repense...

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4: Voici vos nouvelles, Arsenal Média. Ce 3 septembre en avant-midi, la table régionale des élus municipaux du Bas-Saint-Laurent a donné une conférence de presse pour énoncer leurs 11 sujets d'attente électorale, soit la gouvernance régionale, le transport collectif régional, les infrastructures municipales, l'immigration, le logement et l'habitation, le territoire forestier, les services de proximité, le transport routier et aérien, le développement économique et main-d'œuvre, l'agriculture et le bioalimentaire et l'aménagement du territoire. Ce 2 septembre avait lieu le dévoilement, à la salle Sceaux, de la programmation pour les Journées de la culture Rencontre Hydro-Québec dans la Matanie, qui proposeront plusieurs activités culturelles sur le territoire du 25 au 27 septembre. La programmation est conjointement organisée par la MRC de la Matanie et la Ville de Matane. Ce sont donc 8 municipalités, plus la Ville de Matane, qui offriront des activités culturelles dans la région. La programmation complète est disponible sur le site Internet de la MRC. Et maintenant, la météo à Matane ce soir et cette nuit, c'est de la pluie intermittente et le minimum est de 14 degrés.

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Demain, vendredi, déjà, gros week-end aussi qui s'en vient. 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
3: Voici vos nouvelles, Arsenal Média. Ce 3 septembre en avant-midi, la table régionale des élus municipaux du Bas-Saint-Laurent a donné une conférence de presse pour énoncer leurs 11 sujets d'attente électorale, soit la gouvernance régionale, le transport collectif régional, les infrastructures municipales, l'immigration, le logement et l'habitation, le territoire forestier, les services de proximité, le transport routier et aérien, le développement économique et main-d'œuvre, l'agriculture et le bioalimentaire et l'aménagement du territoire. Ce 2 septembre avait lieu le dévoilement, à la salle Sceaux, de la programmation pour les Journées de la culture Rencontre Hydro-Québec dans la Matanie, qui proposeront plusieurs activités culturelles sur le territoire du 25 au 27 septembre. La programmation est conjointement organisée par la MRC de la Matanie et la Ville de Matane. Ce sont donc 8 municipalités, plus la Ville de Matane, qui offriront des activités culturelles dans la région. La programmation complète est disponible sur le site Internet de la MRC. Et maintenant, la météo à Matane ce soir et cette nuit, c'est de la pluie intermittente et le minimum est de 14 degrés.
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0: 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C'est à 19h que ça va se passer ce vendredi demain au bureau de la Société de gestion de la rivière Matane. Tous les détails, évidemment, se trouvent en ligne aussi si ça vous tente d'y participer. Je pense que ça va être important, évidemment, de se tenir au courant là, de ce qui va être dit là-bas demain.
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4: Voici vos nouvelles, Arsenal Média. Ce 3 septembre en avant-midi, la table régionale des élus municipaux du Bas-Saint-Laurent a donné une conférence de presse pour énoncer leurs 11 sujets d'attente électorale, soit la gouvernance régionale, le transport collectif régional, les infrastructures municipales, l'immigration, le logement et l'habitation, le territoire forestier, les services de proximité, le transport routier et aérien, le développement économique et main-d'œuvre, l'agriculture et le bioalimentaire et l'aménagement du territoire. Ce 2 septembre avait lieu le dévoilement, à la salle Sceaux, de la programmation pour les Journées de la culture Rencontre Hydro-Québec dans la Matanie, qui proposeront plusieurs activités culturelles sur le territoire du 25 au 27 septembre. La programmation est conjointement organisée par la MRC de la Matanie et la Ville de Matane. Ce sont donc 8 municipalités, plus la Ville de Matane, qui offriront des activités culturelles dans la région. La programmation complète est disponible sur le site Internet de la MRC. Et maintenant, la météo à Matane ce soir et cette nuit, c'est de la pluie intermittente et le minimum est de 14 degrés.

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Demain, vendredi, déjà, gros week-end aussi qui s'en vient. 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On a-tu hâte à cette fin de semaine de trois jours-là? 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
2: Voici vos nouvelles Arsenal Média. Ce 3 septembre en avant-midi, la table régionale des élus municipaux du Bas-Saint-Laurent a donné une conférence de presse pour énoncer leurs 11 sujets d'attente électorale, soit la gouvernance régionale, le transport collectif régional, les infrastructures municipales, l'immigration, le logement et l'habitation, le territoire forestier, les services de proximité, le transport routier et aérien, le développement économique et main-d'œuvre, l'agriculture et le bioalimentaire et l'aménagement du territoire. Ce 2 septembre avait lieu le dévoilement, à la salle Sceaux, de la programmation pour les Journées de la culture Rencontre Hydro-Québec dans la Matanie, qui proposeront plusieurs activités culturelles sur le territoire du 25 au 27 septembre. La programmation est conjointement organisée par la MRC de la Matanie et la Ville de Matane. Ce sont donc 8 municipalités, plus la Ville de Matane, qui offriront des activités culturelles dans la région. La programmation complète est disponible sur le site Internet de la MRC. Et maintenant, la météo à Matane ce soir et cette nuit, c'est de la pluie intermittente et le minimum est de 14 degrés.

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1: 5h59, un bon début de journée dans l'Est du Québec et sur la Côte-Nord. C'est Jay qui est avec vous et je vous avertis, là, j'ai mis la dose maximum de caféine dans mon café pour être capable de vous partager cette énergie nécessaire en cette dernière journée de la semaine. Et plutôt pluvieuse ce matin, soyons honnêtes. Mais il y a quand même de l'espoir pour en fin de semaine, je vous en reparlerai un peu plus tard. Ce matin, dans Parson même, on va parler du retour à la routine à l'école. C'est pas toujours évident avec les enfants. Également, on va faire un tour d'actualité sur ce qui défrait la manchette aussi dans les nouvelles régionales. Et ça sort d'où, ça, l'expression « se mêler de ses oignons » ? Ben moi, je vais vous expliquer ça dans les prochaines minutes. Et c'est assez surprenant, en fait. Vous allez pogner quelque chose. Mais là... place à la musique pour commencer notre vendredi 5 septembre. Pour débuter, c'est William Cloutier, Claude Bégin. Je veux pas que tu t'en ailles. Il est 6h pile. Bon réveil à vie.

À 6h05, un bon réveil, ce qui défrait la manchette dans l'actualité. Il y a plusieurs nouvelles. On va commencer par la Côte-Nord. On parle du démarrage du chantier de modernisation de l'hôpital régional de Sept-Îles. Cette semaine, les travaux ont débuté. Ça inclut la construction d'une nouvelle urgence qui va s'étirer sur 36 mois. Là, il y a un investissement majeur de 308 millions de dollars qui sera réalisé pour améliorer les services, incluant un nouveau pavillon de près de 9000 mètres carrés et des mises à jour pour la chirurgie d'un jour et les soins intensifs. On parle de l'ouverture de la première saison des croisières au port de Sept-Îles. Hier, on a inauguré le nouveau terminal modernisé, le terminal Monseigneur Blanche, avec l'arrivée du premier navire de croisière international. Cet événement-là marque vraiment le début d'une saison de croisière avec 8 grands navires attendus jusqu'au 21 octobre, dont le célèbre Queen Mary II le 7 octobre. Le terminal qui a été rénové grâce à un investissement de 37 millions de dollars comprend aussi le pavillon signature Inou, qui met en avant la culture autochtone, puis on s'attend à une année 2027 très achalandée. Hier, la table régionale des élus municipaux du Bas-Saint-Laurent a présenté ses 11 attentes électorales et s'attend à ce qu'il en soit question durant la campagne électorale. On demande notamment une reconnaissance de l'autonomie des municipalités, une augmentation des financements pour les infrastructures vieillissantes et des mesures pour faire face à la crise du logement. On souligne aussi l'importance de moderniser le régime forestier et de garantir des services de proximité, notamment en santé. Et justement, en termes de la campagne électorale, l'équipe Christine Fréchette, la Coalition Avenir Québec, a annoncé hier à Saint-Fabien son engagement pour relancer le prolongement de l'autoroute 20 dans le Bas-Saint-Laurent, en commençant par le secteur Bic jusqu'à Trois-Pistoles. Si le parti est réélu, les candidates Julia Briand-Ruet et Amélie Dionne ont souligné l'importance de mettre à jour les études techniques et environnementales en réponse à l'augmentation de la circulation et les enjeux de sécurité sur la route 132. La construction d'un pont à Trois-Pistoles, évalué à 1 milliard, a été abandonnée. De son côté, Pascal Bérubé, du Parti québécois, député sortant de Matane-Matapédia-Mitis, a lancé sa campagne pour un 7e mandat. Ça s'est fait mercredi à Sainte-Luce-sur-Mer. 19 ans d'expérience, une popularité actuelle de 67,4% lors des dernières élections. Il s'engage à continuer son travail avec passion. Il prévoit visiter 45 municipalités et, de son côté, met en avant des enjeux clés comme les soins de santé, le coût de la vie. Lui aussi, l'autoroute 20, qui juge prioritaire. Bérubé, qui représente le PQ, s'oppose à la CAQ et appelle à voter pour garantir un mandat fort. Un bon réveil à 6h08, c'est Jay qui vous accompagne. Si vous êtes à l'écoute, vous pouvez toujours nous envoyer un petit texto au 418-723-2564. En musique, Darren Vaudreuil, Mauvais Garçon. Bon vendredi, viva la musique!

0: plaît, Denis.
1: Il est 6h15, un bon début de vendredi. Avez-vous les yeux dans la graisse de bine? Qu'est-ce qui est bon avec des bines, des oignons? Ben là, je vais mêler de mes oignons, puis je vais arrêter de dire n'importe quoi. Ça vient d'où, ça, l'expression? Se mêler de ses oignons, le ça sort d'où, ça s'en vient. Après Stase, dernière fois à Viva. Bon vendredi.

Je veux pas dire bien malgré moi, mais la question se pose. Ça sort d'où, ça, l'expression « se mêler de ses oignons » ? Tu sais, là, quand on veut que quelqu'un se mêle de ses affaires et laisse les autres tranquilles. Mais pourquoi des oignons? Tu sais, pourquoi c'est pas des carottes, des patates, des poireaux? Tu sais, il y en a pas d'expression avec les carottes, me semble. Il y a pas se mêler dans ses carottes. Ça serait pas pire, des carottes, pourtant. Ben, c'est là que ça devient intéressant. C'est parce qu'en argot français, dans le vieux français, le mot oignon a déjà servi à désigner, tenez-vous bien, des fesses. Les oignons, ça voulait dire des fesses. Fouille-moi, c'est quoi la ressemblance entre des oignons puis des fesses? Visiblement, l'hygiène, c'était pas sa force. En tout cas, on retrouve des traces de l'utilisation dès le début des années. Lance entre des oignons puis des fesses. Visiblement, l'hygiène, c'était pas sa force. En tout cas, on retrouve des traces de l'utilisation dès le début des années 1900.

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4: Bon matin, ici Christophe Moquin pour vos nouvelles. Ce 3 septembre en avant-midi, la table régionale des élus municipaux du Bas-Saint-Laurent a donné une conférence de presse pour énoncer leurs 11 sujets d'attente électorale, soit la gouvernance régionale, le transport collectif régional, les infrastructures municipales, l'immigration, le logement et l'habitation, le territoire forestier, les services de proximité, le transport routier aérien, le développement économique et main-d'œuvre, l'agriculture et le bioalimentaire et l'aménagement du territoire. Gabriel Plante, enseignant de géographie au Cégep de Matane, est candidat pour Québec solidaire dans la circonscription de Matane-Matapédia-Métis.
5: J'avais envie de défendre les idées de Québec solidaire. Je crois que c'est quelque chose qui manque dans le débat public, dans la région. Quelqu'un qui porte vraiment ces voix-là, les voix de gauche, les voix qui défendent le système public, l'investissement, l'intervention massive de l'État, la réponse à la crise climatique, la protection des travailleurs et travailleuses. Puis on dirait que je sentais l'appel de le faire. Moi, je suis enseignant au cégep à Matane, puis je me sentais outillé pour mener ce combat-là lors de cette campagne.
4: Le candidat souhaite mettre en lumière les enjeux du coût de la vie, le manque de services dans les hôpitaux de la région, la fermeture éventuelle des écoles de village, l'érosion côtière, les craintes de tarifs et l'industrie forestière, l'accaparement des terres agricoles et l'attractivité de la région. Ce 2 septembre avait lieu le dévoilement de la programmation pour les Journées de la culture rencontrées au Québec dans la Matanie, qui proposeront plusieurs activités culturelles sur le territoire du 25 au 27 septembre. Ce sont donc 8 municipalités plus la ville de Matane qui offriront des activités culturelles dans la région. La programmation complète est disponible sur le site Internet de la MRC. C'est ce qui complète vos nouvelles. 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
1: Ouais, ben c'est pas une surprise dans la Matanie, on a du temps gris pour aujourd'hui et également ce soir et cette nuit, on va pas monter le mercure plus qu'il faut non plus. Au maximum, ça va être 14. Demain, par exemple, ça sera généralement nuageux, mais on aura notre part de soleil et on va quand même pouvoir profiter du week-end. Des températures autour de 15 degrés et le soleil va vraiment plus s'installer dimanche et même lundi, on attend des températures très chaudes, maximum de 19. Hey, quand on est rendu à dire très chaude à 19, c'est quelque chose.
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1: 6:26, un bon réveil, c'est vendredi. J'espère que vous êtes sortis de votre lit. Let's go, la gang, ça part cette journée-là. Il y a bien des activités à faire en fin de semaine et je vais faire la lumière là-dessus dans les prochaines minutes au showbiz. Et là, ben, on l'a vécu, notre première semaine complète de retour à l'école. Comment ça se passe, la routine avec les enfants? C'est-tu difficile? Y a-tu des trucs pour que ce soit un peu plus doux, cette rentrée-là? Ben, la réponse est oui, puis j'ai récupéré tout ça. Un melting pot et je vous présente ça à votre plus grand bonheur. Vous allez pouvoir en profiter pour prévoir la semaine prochaine en fin de semaine. En plus d'un week-end de 3 jours qui cogne à notre porte. C'est pas beau ça. Mais pour tout de suite, c'est Rhymes, Emmanuel.

0: c'est quoi?
1: La radio qui vous réserve tout un party pour retourner à la maison dès 16h aujourd'hui, c'est Viva, un bon début de vendredi à 6h28. Au showbiz, en ce vendredi, on a de la visite à la salle Jean-Marc Dion du côté de la Côte-Nord avec Bleu Jeans Bleu qui nous attend ce soir avec le spectacle record numéro 5. Sinon, du côté de Matane, c'est le retour des vendredis bandes et chansons avec les Roadrunners qui seront au bar La Mansarde à 19h. Et demain, à ne pas manquer, du côté de la vallée de la Matapédia, à Amqui, à la microbrasserie La Captive, Ska Sound System sera en show. Sinon, dans la Matanie, la grande fête du village de Baie-des-Sables, c'est aujourd'hui à partir de 13h. On croise les doigts pour avoir du beau temps à 17h au Parc du Sacré-Cœur. Musique avec café en musique à fond, la caisse. 18h30, spectacle avec le chansonnier Pascal Michaud. Sinon, le Skate Jam fête ses 10 ans du côté du skatepark de Rimouski jusqu'à dimanche. Au menu, art visuel, musique et bain du skate. Sinon, il y a le 40e Festi Jazz International de Rimouski tout le week-end. Plus de 50 spectacles extérieurs et intérieurs, des kiosques alimentaires, de l'animation au centre-ville. Et on peut pas passer sous silence à Valbriant, le festival Frolic avec demain, entre autres, Francis de Grandpré.

sais pas si vous avez remarqué comme moi que depuis que la routine de la semaine est recommencée, on a comme l'impression que nos enfants sont très collés à nous. C'est normal, ça. Comment on fait pour retrouver une routine un peu plus régulière et faciliter le retour à l'école? Je vous parle de ça dans les prochaines minutes. Il est 6h36, mais pour tout de suite, en ce vendredi 4 septembre, c'est Olivier Dion et Kind of Love qui commence notre journée à Viva. Où vont les

0: ce vendredi à 6h39. Non, mais ça, on envoie ça dans Cours à Jay. Dans Cours à Jay, on parle du retour à la petite routine habituelle avec l'école. Et ça, c'est pas évident. C'est pas évident, mais comment qu'on fait pour essayer d'adoucir ça? Un article très intéressant dans la presse que j'ai lu en collaboration avec la psychologue Nadia Gagné, qui souligne l'importance d'une structure qui rassure les enfants, mais aussi les parents, puis qui permet des adaptations selon les nouvelles situations familiales. Parce que là, tu sais, on part des vacances, du camp de jour, puis là, les devoirs recommencent, les lunchs, le souper vite. Pas facile de rendre ce quotidien-là plus agréable, alors les experts ont des repères pour nous. On nous dit que c'est essentiel d'adopter un rythme plus lent pour éviter la surcharge. Parce que c'est pas parce qu'on est surchargé, c'est juste que la charge est nouvelle et il faut apprendre à s'y adapter. Solène Bourque, qui est psycho-éducatrice, recommande de différencier les véritables contraintes des obligations imposées. On est souvent comme ça, on veut que le ménage soit fait, on veut que ce soit propre, on veut que les lunchs soient prêts. Mais en revanche, elle nous dit, privilégiez un moment de connexion avec votre enfant plutôt que de focaliser sur les tâches ménagères. Il y a bien des affaires qui peuvent aller au week-end. Et ça, c'est vrai. Pour éviter l'ennui, on vous dit d'introduire des variations dans la routine, comme prendre de repas à l'extérieur. Là, ce sera peut-être pas aujourd'hui. Là. Écouter de la musique en cuisinant, impliquer les enfants dans la planification de leur emploi du temps, leur demander bon les devoirs qui vont commencer, à quel moment tu veux les faire, est-ce que tu veux qu'on joue un peu ensemble ou jouer avec ton frère, ta sœur à tel moment. Surtout à l'adolescence, ça les aide beaucoup à se sentir valorisés. Et un élément intéressant, faut pas oublier d'inclure des moments de respiration dans la journée. C'est ça que nos experts nous disent. Et pour vrai, moi, je l'ai expérimenté. À un moment donné, quand tu te sens surchargé, puis vraiment dans le jus, puis t'essaies de faire deux, trois affaires en même temps, là, juste prendre, pour vrai, un 15 secondes, puis faire « OK, là, je suis ici maintenant, je vais respirer 3-4 grands coups, là. » Je suis en sécurité, je peux pas tout faire en même temps, une chose à la fois, on est correct. Hey, ça, là, ça permet aux adultes, mais aussi aux enfants, s'ils participent, de se détendre puis développer leur créativité. Parce que parfois, quand on est trop dans du jeu encadré, ben, ça nuit à la créativité, puis ça nuit à conjuguer avec l'ennui. Parce que plus qu'on s'expose à l'ennui, plus qu'on devient créatif pour gérer ça, et c'est juste bon pour nous. Puis en terminant, là, réévaluer régulièrement la routine familiale, on dit que c'est crucial parce que l'année précédente peut ne plus convenir. Il y a peut-être eu des changements à l'horaire ou dans votre travail, ce qui fait que c'est très intéressant de réévaluer à chaque rentrée qu'est-ce qu'on veut faire puis comment qu'on voit ça pour l'année d'ensuite. Il y a un bon réveil à 6h42 et il y a un artiste qu'on a vu chez nous cet été qui a été choisi pour remplacer à pied levé Gims qui a des ennuis de santé. Vous allez découvrir c'est qui, vous allez apprécier la chanson Au retour à Viva.
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oui, Jeff Posé qui nous a offert tout un show cet été chez nous. Justement, c'est lui qui remplace à pied levé le rappeur congolais Gims qui ne sera pas au Beach Club de Pointe-Calumet. C'est demain que c'était censé se produire au Festival Phono à Québec le 10 septembre en raison d'un problème de santé. Donc, il y a 50 Cent qui va être là au Beach Club et Jeff Posé au Festival Phono. C'est sûr que c'est... C'est pas tout à fait pareil, JF Posé et Maître Gims. Ben, ça a été fait sur les réseaux sociaux du Beach Club cette semaine. Puis vraiment, on s'entend, là, remplacer Gims par 50 Cent, c'est très bon. Ben, quoique, trouver JF Posé puis lui faire jouer à Phono aussi, c'est très cool parce qu'il offre tout un spectacle. Mais là, revenons à Gims. Là, il a été mis en examen pour blanchiment d'argent en France en mars dernier. Puis là, il y a des fans qui étaient inquiets par rapport à son état de santé. Moi, j'aime beaucoup ce qu'il fait quand même, Maître Gims, mais peut-être pas avec son argent. Vince Lemire, coup de tête, un bon réveil. Il est 6h49. 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

0: Hey, un bon début de vendredi. Salut à Émilie Roy-Bernier. Il y a Karine qui est toujours à l'écoute. Gino Talbot, également Manon Fournier de Bécomo qui font partie de nos fidèles auditeurs. Si vous avez un souhait d'anniversaire pour aujourd'hui, pour en fin de semaine, parce que c'est un long week-end aussi, ben c'est le temps de réagir au 418-723-2564. Vous pouvez même nous envoyer un message vocal. Les infos avec Louis-Philippe Arnoirel s'en viennent dans un moment. On fait le point sur ce qu'ont dit les chefs de parti en ce jour 7 de la campagne électorale alors qu'on amorce la journée numéro 8. Et aussi, on revient sur les mesures de soutien, les nouvelles mesures de soutien face aux tarifs douaniers pour les entreprises d'ici. En musique, on va revenir en 2001 et ça va vous faire plaisir, c'est certain. Est-ce qu'il va faire beau aussi en fin de semaine? Est-ce qu'on va pouvoir en profiter chez nous? La réponse au retour. À Viva!
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5: Bon vendredi, ici Louis-Philippe Arnoirel. La chef de la coalition Avenir Québec, Christine Fréchette, a porté la valeur totale de ses promesses envers les personnes âgées à pratiquement 2,5 milliards de dollars hier. Le chef du Parti conservateur du Québec, Éric Duhaime, a promis de verser 100 dollars par semaine par enfant aux familles qui gardent leur bambin à la maison. Interrogé à savoir s'il forcerait Glencore à réduire ses émissions d'arsenic à la fonderie Orne, le chef péquiste Paul Saint-Pierre Plamondon a indiqué qu'il ne serait pas plus sévère à l'endroit de la multinationale. Le chef du Parti libéral, Charles Milliard, a proposé de créer une plateforme de télésanté pour les Québécois pour des consultations de quelques minutes. Et la porte-parole de Québec solidaire, Ruba Gazal, a ramené l'idée de taxer davantage les grandes fortunes. Le gouvernement fédéral tient à réitérer auprès des entreprises touchées par les droits de douane américains qu'elles peuvent compter sur son aide pour traverser la crise. La ministre de l'Industrie, Mélanie Joly, a rappelé les mesures de soutien comme Développement économique Canada, l'assurance-emploi et les prêts de la Banque de développement du Canada. Ottawa estime que 25 000 entreprises au pays sont directement affectées par les tarifs de 50 % sur 28 milliards de produits canadiens. Nombre d'entre elles ignorent que des ressources gouvernementales sont conçues pour les soutenir, selon Mme Joly. La semaine dernière, le gouvernement fédéral a annoncé des investissements de 7,5 milliards de dollars dans des programmes existants et dans la création de nouvelles sources de financement. Rappelons que les droits de douane de rétorsion canadiens sur près de 28 milliards de dollars de produits américains doivent entrer en vigueur mardi. Et le gouvernement fédéral s'emploie à recueillir des échantillons d'ADN auprès des familles des Canadiens toujours portés disparus au Népal et en Chine. Les inondations du 26 août ont fait plus de 1100 morts et environ 4400 disparus après l'effondrement d'un glacier dans la région frontalière entre le Népal et la Chine. C'est ce qui complète vos actualités Arsenal Média. Passez une bonne journée sur nos ondes.
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7: Ouais, ben c'est pas une surprise dans la Matanie, on a du temps gris pour aujourd'hui et également ce soir et cette nuit, on va pas monter le mercure plus qu'il faut non plus. Au maximum, ça va être 14. Demain, par exemple, ça sera généralement nuageux, mais on aura notre part de soleil et on va quand même pouvoir profiter du week-end. Des températures autour de 15 degrés et le soleil va vraiment plus s'installer dimanche. Et même lundi, on attend des températures très chaudes, maximum de 19. Hey, quand on est rendu à dire très chaud à 19, c'est quelque chose.

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1: Bientôt 7h03, c'est Jay qui vous accompagne. On prend un petit café ensemble, on prend des nouvelles du showbiz. Sonia Benezra entame une poursuite quand même d'importance et on prend des nouvelles d'un artiste de l'Est du Québec, David Pinault, qui prête sa voix pour une bonne cause et ça va être intéressant. Tout ça, ça s'en vient dans les prochaines minutes et également, on va parler de l'hiver 2026-2027. De quoi va-t-il se chauffer? Parce qu'il y a un phénomène qui s'en vient. Je pense que j'ai ouvert l'almanach des agriculteurs, puis là, j'ai besoin de savoir c'est quoi qu'on annonce comme temps. J'ai-tu assez de bois de chauffage pour cette année? Probablement que vous en avez assez, vous aussi. Mais pour tout de suite, on revient en 2001. Viva la musique de Destiny's Child, Independent Woman. Bon vendredi à Viva! Lucy Liu.

Ça, c'est dans la talle de ce que je vous joue le midi dans le lunch 80-90-2000. Hey, un bon vendredi matin, il est 7h07. Au showbiz, ce qui retient notre attention aujourd'hui, ben il y a entre autres David Pinault, qui est auteur-compositeur-interprète, qui vient de Montjoly, qui devient porte-parole de SOS Suicide Jeunesse au Québec avec la sortie de sa nouvelle chanson qui s'appelle Capitaine, on a un problème. Cet extrait-là aborde la détresse psychologique puis veut prévenir le suicide en incitant à briser le silence puis à ouvrir le dialogue. Lui qui a été touché personnellement par ce sujet, il offre l'aide à ses fans avant chaque interprétation, les dirigeant vers des ressources d'aide. Puis en septembre, le mois de la prévention du suicide qu'on traverse en ce moment, il propose des articles exclusifs dont une partie des ventes sera reversée, c'est-à-dire à l'organisme. Il y a un vidéoclip avec Emmanuel Auger qui sera bientôt disponible sur les réseaux sociaux. Sonia Benezra s'en va en cours. Elle poursuit en justice les producteurs de Bonsoir Bonsoir pour 468 200 $. Elle affirme avoir été victime d'une rupture de contrat parce qu'on lui avait promis d'être remplaçante dans le cas où Jean-Philippe Wauthier serait absent de l'émission Bonsoir Bonsoir. Ça remonte à janvier 2025. Il y a un contrat qui a été signé en mars. Et malgré l'annonce d'un épuisement professionnel de Wauthier, finalement, c'est Marie-Claude Barrette qui a été choisie pour l'animation, ce qui a surpris Sonia Benezra. Elle réclame 343 200 $ pour le salaire prévu et 125 000 $ pour des dommages moraux évoquant une détresse profonde. Les producteurs contestent cette interprétation du contrat, par exemple, puis ils disent, entre autres, ben on comprend pas parce qu'elle a continué de faire des chroniques, puis il n'y a jamais été question de ça avant aujourd'hui. Alors, qui a raison? On verra. L'avenir nous le dira. C'est Taylor Swift qui débarque à 7h09. Voici I Knew It, I Knew You. Un bon début de journée, un bon vendredi. On est en train de la finir cette semaine-là, la gang.

va être honnête avec vous, au début, je la trouvais un peu dolle, cette chanson-là, la chanson thème de Toy Story 5, mais plus je l'entends, plus je l'aime. Taylor Swift, Aviva, un bon début de vendredi à 7h12, et là, je sors ma boule de cristal et je regarde qu'est-ce qui s'en vient pour la saison froide. Parce que là, on le sent à matin, là. Oh, oh, l'automne cogne à notre porte et qui dit automne dit bois de chauffage. Qui dit bois de chauffage dit fais du feu dans la cheminée, puis c'est l'hiver. Il va avoir l'air de quoi cette année? On regarde après Enrique Aviva.

0: Il y a bien quelque chose que j'aime, moi, c'est l'almanach des agriculteurs. Là. Quand arrive le printemps, on reçoit ça, puis là, on est enfin au courant de quoi l'été va avoir l'air. Je sais pas s'il s'est trompé ou pas cet été, mais ça a été une bonne saison pour le foin, pour qu'il pousse. Pour le récolter, ça a été une autre affaire. Maintenant, on laisse ça derrière nous et on va terminer, on va fermer nos champs. Je sais pas si c'est comme ça qu'on dit ça dans l'univers de l'agriculture. Mais on va transformer les tracteurs pour faire du déneigement. Et de quoi va avoir l'air l'hiver 2026-2027? Ben, on connaît le phénomène El Niño. On en parle depuis des décennies. Là, même Plume la Traverse chantait ça. C'est là encore la faute à El Niño. Ben là, on se rend compte que le phénomène se renforce actuellement puis pourrait être le plus puissant depuis 40 ans, selon l'Organisation météorologique mondiale. Je savais même pas qu'il y avait une organisation de ça. C'est intéressant. Là, les effets de El Niño sont déjà observés. On voit une augmentation des risques d'événements climatiques extrêmes dans plusieurs régions du monde, notamment en Afrique, en Indonésie, au Brésil. C'est un phénomène qui est naturel, qui se produit tous les 2 à 7 ans. Ça fait partie du cycle normal des choses. S'entraîne un réchauffement des eaux du Pacifique. Ça amplifie le réchauffement climatique. Mais ce qui nous intéresse, c'est nous au Québec. Quel est l'impact de El Niño le plus fort en 40 ans? Ben, géographiquement, on est quand même éloigné. El Niño pourrait influencer notre hiver, le rendant plus doux, entraînant moins de neige. Théoriquement, ça pourrait avoir des conséquences sur les cultures l'été prochain, comme le blé d'hiver. Est-ce l'été prochain? Non, mais s'il y a moins de précipitations, ça peut avoir un effet sur l'irrigation l'été prochain, c'est ce que je veux dire. Et de plus, un hiver plus doux pourrait aussi augmenter les risques de tempêtes de verglas dépendamment des secteurs. Donc, les experts s'accordent à dire que on devrait avoir une attention particulière sur les impacts d'El Niño qui s'est exacerbé par les changements climatiques. Mais en même temps, au quotidien, nous, qu'est-ce qu'on peut faire pour changer ça? Pas grand-chose dans l'immédiat, tu sais, on n'a pas le numéro de téléphone de Dame Nature, on peut pas y envoyer un petit texto pour y dire « Hey, envoie-nous de la neige en masse », c'est pas tout à fait ça. Une chose est sûre, c'est que ici, à Viva, on s'arrange pour avoir un semblant d'été, là, pour en fin de semaine, la fête du travail. On a de la bonne musique au retour après les nouvelles. UB40 nous attend avec Red Red Wine. Il est 7h18, un bon réveil à Viva.
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7: Bon matin, ici Christophe Moquin pour vos nouvelles. Ce 3 septembre en avant-midi, la table régionale des élus municipaux du Bas-Saint-Laurent a donné une conférence de presse pour énoncer leurs 11 sujets d'attente électorale, soit la gouvernance régionale, le transport collectif régional, les infrastructures municipales, l'immigration, le logement et l'habitation, le territoire forestier, les services de proximité, le transport routier aérien, le développement économique et main-d'œuvre, l'agriculture et le bioalimentaire et l'aménagement du territoire. Gabriel Plante, enseignant de géographie au Cégep de Matane, est candidat pour Québec solidaire dans la circonscription de Matane-Matapédia-Métis.
8: J'avais envie de défendre les idées de Québec solidaire. Je crois que c'est quelque chose qui manque dans le débat public, dans la région. Quelqu'un qui porte vraiment ces voix-là, les voix de gauche, les voix qui défendent le système public, l'investissement, l'intervention massive de l'État, la réponse à la crise climatique, la protection des travailleurs et travailleuses. Puis on dirait que je sentais l'appel de le faire. Moi, je suis enseignant au cégep à Matane, puis je me sentais outillé pour mener ce combat-là lors de cette campagne.
7: Le candidat souhaite mettre en lumière les enjeux du coût de la vie, le manque de services dans les hôpitaux de la région, la fermeture éventuelle des écoles de village, l'érosion côtière, les craintes de tarifs et l'industrie forestière, l'accaparement des terres agricoles et l'attractivité de la région. Ce 2 septembre avait lieu le dévoilement de la programmation pour les Journées de la culture rencontrées au Québec dans la Matanie qui proposeront plusieurs activités culturelles sur le territoire du 25 au 27 septembre. Ce sont donc 8 municipalités plus la ville de Matane qui offriront des activités culturelles dans la région. La programmation complète est disponible sur le site Internet de la MRC. C'est ce qui complète vos nouvelles. 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
10: Ouais, c'est pas une surprise dans la Matanie. On a du temps gris pour aujourd'hui et également ce soir et cette nuit. On va pas monter le mercure plus qu'il faut non plus. Au maximum, ça va être 14. Demain, par exemple, ça sera généralement nuageux, mais on aura notre part de soleil et on va quand même pouvoir profiter du week-end. Des températures autour de 15 degrés. Et le soleil va vraiment plus s'installer dimanche. Et même lundi, on attend des températures très chaudes, maximum de 19. Hey, quand on est rendu à dire très chaude à 19, c'est quelque chose.
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10: 7h25 et on vous souhaite un bon réveil, un bon début de vendredi 4 septembre. Jay qui est avec vous, on passe ça de même à Viva, on prend un petit café, on savoure ça, on prend des nouvelles, puis on se pose de sérieuses questions sur la luminothérapie. À matin, je pense qu'on en aurait besoin. Puis justement, ça marche-tu pour vrai

Comment faut utiliser ça? Avez-vous une lampe de luminothérapie? Si vous avez des petits trucs comme ça quand les journées raccourcissent, comme actuellement, là, on voit que ça paraît. C'est quoi votre truc pour garder votre niveau d'énergie quand l'automne arrive? 418-723-2564. Et nous, on va revenir en 1984 avec UB40. On s'offre une petite coupe de vin rouge. C'est comme un 5 à 7 avant le temps.

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2: Il est 7h28. Les journées raccourcissent. Il fait noir de plus en plus tôt et plus en plus tard. On a renvoyé les enfants à l'école. C'est pas facile. On jase de même. On jase juste de même. On jase de même. Oh là là là là, on a besoin de lumière et de motivation en ce vendredi matin. Puis là, on trouve toutes sortes de solutions, comme par exemple la luminothérapie. Ça fait des décennies que ça existe. Ça marche-tu pour vrai, ça? Ben, on s'est penché sur la question, OK, chez des adultes à Amsterdam, Bologne, Tartu. Puis on a révélé que l'utilisation d'une lampe de luminothérapie avant 10h34... est associé à une activité quotidienne plus stable et moins fragmentée. Ça veut donc dire que les personnes possèdent une lampe de luminothérapie, mais c'est pas suffisant. Faut vraiment l'utiliser tôt le matin pour en tirer des bénéfices. Ceux qui ont allumé leur lampe plus tôt dans la journée ont signalé vraiment une meilleure qualité de sommeil la nuit suivante, une capacité physique accrue. Puis ceux qui ont attendu trop longtemps pour l'utiliser n'ont pas observé d'amélioration. Alors, si vous avez déjà essayé une lampe de luminothérapie puis vous vous êtes dit « Ah, ça marche pas », c'est peut-être l'heure à laquelle vous l'avez utilisée qui a eu cet impact-là. Je trouve ça intéressant. Donc, faut s'exposer à la lumière le plus possible de façon naturelle. Mais sinon, en hiver, comme chez nous, ben on peut favoriser justement l'utilisation très tôt. Les personnes âgées, en raison de changements oculaires, reçoivent moins de lumière naturelle. Tu sais, quand ils ont des cataractes ou du glaucome, ben là, je suis pas un spécialiste, je suis pas un optométriste ni un opticien non plus, là. Ben ça fait peut-être qu'ils évitent d'être au grand soleil. Puis ça, ben ça peut avoir un impact sur leur santé physique également. Là, c'est quoi la solution de ça? Je sais pas, mais il faut s'exposer à la lumière davantage. Je pense que c'est ce qu'il faut retenir le plus possible. Quant à elle, on dirait qu'elle sort moins souvent et elle se concentre beaucoup sur son futur show à Paris. On voit des séquences sur les réseaux sociaux d'elle qui dit « Non, je dois pas sortir, je dois vraiment me concentrer. » C'est Céline Dion. J'espère que vous avez aimé mon imitation. À 7h31, voici « Bonjour, pardon, merci à Viva ».
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Merci. Pas mal certain qu'elle va l'interpréter prochainement à Paris pour sa résidence. Et là, les rumeurs les plus persistantes veulent que Céline Dion amène son show au Québec également. Est-ce que vous serez des leurs pour en profiter? Probablement que c'est plus attrayant de vouloir rester au Québec que d'acheter des billets pour aller à Paris parce que c'est rendu pas achetable. Hey, un bon vendredi, bon début de journée à Viva. Au retour, on me fait choisir de la musique. Mais avant, à 7h34, j'ai quelque chose de gros pour vous. Hier, on a reçu, sous embargo, cette nouvelle chanson-là de Marie-Mé. Et on nous promet que Marie-Mé va faire un genre de virage country, va surfer la vague du new country. Ici, à Viva, évidemment, ça fait partie de notre ADN. Elle collabore avec Savannah Jade et c'est tellement bon qu'on a décidé de la rentrer tout de suite dans la programmation. Et je vous avertis, c'est excellent. En primeur, à Viva, voici Kiss My Glass. J'adore, j'adore. Savannah Jade, Marie-Mé, bon vendredi matin. 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

0: Vous avez choisi de commencer votre journée du bon pied, un bon vendredi dans l'Est du Québec et la Côte-Nord. Et qu'est-ce que vous allez choisir pour le... Voilà ta toune! Deux chansons qui s'affrontent et une seule va remporter pendant que vous allez vous installer à votre poste de travail pour la dernière journée de la semaine. C'est un duel de pink aujourd'hui. Le département musical a choisi Never Gonna Not Dance Again. Et moi, j'ai choisi la collaboration avec Nate Roos de la formation Fun, Just Give Me a Reason. Ultimement, c'est votre décision et vous le faites par texto au 418-723-2564. Ça s'en vient dans quoi? Maximum une quinzaine de minutes pour tout de suite. C'est le collectif CLCTF Ready for Love à Viva.
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La bonne nouvelle du jour s'en vient après Charlotte Cardin, tant pis pour elle. Il est 7h51 et vous êtes à

7h53, vous êtes à Vivan. C'est l'heure de la bonne nouvelle. Oui, c'est la bonne nouvelle du jour. Mon Dieu, Seigneur, on dirait que l'humidité me fait pas aujourd'hui. Hey, y a-tu quelque chose qui fait, qui rend plus triste que de voir une affiche sur un poteau de téléphone, sur une boîte aux lettres d'un chat perdu? C'est quelque chose pareil, hein? Mais là, j'ai pour vous une histoire de chat errant. On se déplace au Japon, OK? Il y a un chat qui a été recueilli par des employés d'une gare. Ils l'ont soigné, ils l'ont remis sur pattes, ils en ont pris soin. Puis le chat s'est familiarisé avec l'équipe. Puis plutôt que de simplement lui trouver une famille, ben ils ont décidé de lui offrir un emploi. C'est une femelle tigrée qui est devenue, entre guillemets, apprentie à la gare en janvier de cette année. Et en juillet, elle a gravi les échelons puis elle a obtenu le prestigieux titre de chef de gare. Elle a même reçu une petite casquette puis une médaille pour son collier. Bon, évidemment, ses qualifications, c'est assez particulier là sur son CV. Parmi ses compétences, on retrouve faire tomber les souris d'ordinateur des bureaux et dormir sur les documents. Mais au-delà de cette belle histoire-là, c'est surtout un bel exemple. Puis j'imagine que pour les employés aussi, ça devient leur mascotte. Puis moi, la question que je me pose, c'est avez-vous une mascotte? Tu sais, il y a des entreprises, des cantines. Moi, j'ai déjà vu un mini-pot à Rimouski qui avait Monsieur Bacon. Monsieur Bacon, c'était un chat, il était tout noir, puis c'était lui le roi du mini-pot. Tu sais, c'était à l'extérieur, évidemment. Il se promenait, puis il chillait, il vivait sa best life. Et quand Monsieur Bacon a été annoncé décédé, là, ouf, toute la ville a pleuré, regretté d'avoir flatté Monsieur Bacon une dernière fois. Si vous en avez des mascottes de genre-là, je veux la connaître. 88-723-2564. Ça fait du bien. Comme un coton ouaté confortable, une petite doudou. Mumford & Sons, Chris Stapleton avec Here. Un bon réveil à 7h55 à Viva. 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

0: Hey, un bon réveil. Vous avez choisi Vivant, puis ça, c'est une méchante bonne idée parce qu'on vous accompagne avec toute l'actualité dans un moment avec Louis-Philippe Arnoirel. Il sera question du jour 8 de la campagne électorale et les promesses de nos chefs hier et aussi les nouvelles mesures de soutien face aux tarifs douaniers. La chanson gagnante du Voilà ta toune également nous attend au retour à Vivant. Bon vendredi!
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5: Bon vendredi, ici Louis-Philippe Arnoirel. La chef de la coalition Avenir Québec, Christine Fréchette, a porté la valeur totale de ses promesses envers les personnes âgées à pratiquement 2,5 milliards de dollars hier. Le chef du Parti conservateur du Québec, Éric Duhaime, a promis de verser 100 dollars par semaine par enfant aux familles qui gardent leur bambin à la maison. Interrogé à savoir s'il forcerait Glencore à réduire ses émissions d'arsenic à la fonderie Orne, le chef péquiste Paul Saint-Pierre Plamondon a indiqué qu'il ne serait pas plus sévère à l'endroit de la multinationale. Le chef du Parti libéral, Charles Milliard, a proposé de créer une plateforme de télésanté pour les Québécois pour des consultations de quelques minutes. Et la porte-parole de Québec solidaire, Ruba Gazal, a ramené l'idée de taxer davantage les grandes fortunes. Le gouvernement fédéral tient à réitérer auprès des entreprises touchées par les droits de douane américains qu'elles peuvent compter sur son aide pour traverser la crise. La ministre de l'Industrie, Mélanie Joly, a rappelé les mesures de soutien comme Développement économique Canada, l'assurance-emploi et les prêts de la Banque de développement du Canada. Ottawa estime que 25 000 entreprises au pays sont directement affectées par les tarifs de 50 % sur 28 milliards de produits canadiens. Nombre d'entre elles ignorent que des ressources gouvernementales sont conçues pour les soutenir, selon Mme Joly. La semaine dernière, le gouvernement fédéral a annoncé des investissements de 7,5 milliards de dollars dans des programmes existants et dans la création de nouvelles sources de financement. Rappelons que les droits de douane de rétorsion canadiens sur près de 28 milliards de dollars de produits américains doivent entrer en vigueur mardi. Et le gouvernement fédéral s'emploie à recueillir des échantillons d'ADN auprès des familles des Canadiens toujours portés disparus au Népal et en Chine. Les inondations du 26 août ont fait plus de 1100 morts et environ 4400 disparus après l'effondrement d'un glacier dans la région frontalière entre le Népal et la Chine. C'est ce qui complète vos actualités Arsenal Média. Passez une bonne journée sur nos ondes.
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7: Ouais, ben c'est pas une surprise dans la Matanie, on a du temps gris pour aujourd'hui et également ce soir et cette nuit, on va pas monter le mercure plus qu'il faut non plus. Au maximum, ça va être 14. Demain, par exemple, ça sera généralement nuageux, mais on aura notre part de soleil et on va quand même pouvoir profiter du week-end. Des températures autour de 15 degrés et le soleil va vraiment plus s'installer dimanche. Et même lundi, on attend des températures très chaudes, maximum de 19. Hey, quand on est rendu à dire très chaud à 19, c'est quelque chose.

0: ça de même.
1: Presque 7h05, un bon réveil. Vous êtes à Viva. On débute la dernière journée de la semaine ensemble. Savez-vous, c'est quoi qu'il y a de beau là-dedans? C'est que c'est le début d'un long week-end tantôt à 5h. Et c'est-tu pas beau? Ben, à l'heure à laquelle vous finissez de travailler, là, on va commencer par commencer la journée. C'est Jay qui vous accompagne et il y a plein d'activités en fin de semaine. Puis comme j'ai dit, bon, on va avoir notre part de soleil ce week-end. On va pouvoir en profiter un peu. Il y a plein d'activités culturelles qui sont à venir. On va faire le tour de tout ça dans les prochaines minutes et on va revenir sur une expression, se mêler de nos oignons. Ça vient d'où ça? Je vais faire mon petit Jay connaissant aussi. Mais pour tout de suite, la chanson gagnante du Voilà ta toune, c'est celle de Pink et Never Gonna Not Dance Again. À vivre.

Salut à Marie-Ève Couture de Montjoly qui a voté entre autres pour cette chanson-là. Également Sandra Robichaud. Vous êtes à l'écoute de Vivant. On commence notre journée ensemble. Il est 8h09. Au showbiz, en ce vendredi, on a de la visite à la salle Jean-Marc Dion du côté de la Côte-Nord avec Bleu Jeans Bleu qui nous attend ce soir avec le spectacle record numéro 5. Sinon, du côté de Matane, c'est le retour des vendredis Band des chansons avec les Roadrunners qui seront au bar La Mansarde à 19h. Et demain, à ne pas manquer, du côté de la vallée de la Matapédia, à Amqui, à la microbrasserie La Captive, Ska Sound System sera en show. Sinon, dans la Matanie, la grande fête du village de Baie-des-Sables, c'est aujourd'hui à partir de 13h. On croise les doigts pour avoir du beau temps. À 17h au Parc du Sacré-Cœur, musique avec café en musique à fond. La Caisse, 18h30, spectacle avec le chansonnier Pascal Michaud. Sinon, le Skate Jam fête ses 10 ans du côté du skatepark de Rimouski jusqu'à dimanche. Au menu, art visuel, musique et bain du skate. Sinon, il y a le 40e FestiJazz International de Rimouski tout le week-end. Plus de 50 spectacles extérieurs et intérieurs, des kiosques alimentaires, de l'animation au centre-ville. Et on peut pas passer sous silence à Val-Briand, le festival Frolic avec demain, entre autres, Francis de Grand Prix. Il y a de la bonne musique sur l'heure du lunch avec des souvenirs des années 80, 90, 2000 et celle-là pourrait jouer en masse. C'est ce que ça nous prend ce vendredi matin à 8h10. Voici Duran Duran et Hungry Like the

solide. Je veux pas dire bien malgré moi, mais la question se pose. Ça sort d'où, ça, l'expression « se mêler de ses oignons » Tu sais, là, quand on veut que quelqu'un se mêle de ses affaires, laisse les autres tranquilles. Mais pourquoi des oignons? Tu sais, pourquoi c'est pas des carottes, des patates, des poireaux? Tu sais, y en a pas d'expression avec les carottes, me semble. Y a pas se mêler dans ses carottes. Ça serait pas pire, des carottes, pourtant. Ben, c'est là que ça devient intéressant. C'est parce qu'en argot français, dans le vieux français, le mot oignon a déjà servi à désigner, tenez-vous bien, des fesses. Les oignons, ça voulait dire des fesses. Fouille-moi, c'est quoi la ressemblance entre des oignons puis des fesses? Visiblement, l'hygiène, c'était pas sa force. En tout cas, on retrouve des traces de l'utilisation dès le début des années 1900. Ça fait une centaine d'années. C'est pas mon oignon, par exemple, voulait dire, ben, ça ne me regarde pas. Puis l'expression est devenue occupe-toi de tes oignons dans le langage populaire. Donc, quand quelqu'un vous dit de vous mêler de vos oignons, ben, c'est pas vraiment une invitation à aller jardiner. C'est juste de vous mêler de vos affaires, calvasse!

0: boulot.
1: 8h19, un bon début de journée au travail. C'est Jay qui vous accompagne. On va faire le tour des détails météo. Qu'est-ce qu'on va pouvoir prévoir en fin de semaine? Également, les nouvelles s'en viennent et juste au retour, Ray, Where's My Husband? 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
3: Bon matin, ici Christophe Moquin pour vos nouvelles. Ce 3 septembre en avant-midi, la table régionale des élus municipaux du Bas-Saint-Laurent a donné une conférence de presse pour énoncer leurs 11 sujets d'attente électorale, soit la gouvernance régionale, le transport collectif régional, les infrastructures municipales, l'immigration, le logement et l'habitation, le territoire forestier, les services de proximité, le transport routier aérien, le développement économique et main-d'œuvre, l'agriculture et le bioalimentaire et l'aménagement du territoire. Gabriel Plante, enseignant de géographie au Cégep de Matane, est candidat pour Québec solidaire dans la circonscription de Matane-Matapédia-Métis.
4: J'avais envie de défendre les idées de Québec solidaire. Je crois que c'est quelque chose qui manque dans le débat public, dans la région. Quelqu'un qui porte vraiment ces voix-là, les voix de gauche, les voix qui défendent le système public, l'investissement, l'intervention massive de l'État, la réponse à la crise climatique, la protection des travailleurs et travailleuses. Puis on dirait que je sentais l'appel de le faire. Moi, je suis enseignant au Cégep à Matane, puis je me sentais outillé pour mener ce combat-là lors de cette campagne.
3: Le candidat souhaite mettre en lumière les enjeux du coût de la vie, le manque de services dans les hôpitaux de la région, la fermeture éventuelle des écoles de village, l'érosion côtière, les craintes de tarifs et l'industrie forestière, l'accaparement des terres agricoles et l'attractivité de la région. Ce 2 septembre avait lieu le dévoilement de la programmation pour les Journées de la culture rencontrées au Québec dans la Matanie qui proposeront plusieurs activités culturelles sur le territoire du 25 au 27 septembre. Ce sont donc 8 municipalités plus la ville de Matane qui offriront des activités culturelles dans la région. La programmation complète est disponible sur le site Internet de la MRC. C'est ce qui complète vos nouvelles. 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
5: Ouais, ben c'est pas une surprise dans la Matanie, on a du temps gris pour aujourd'hui et également ce soir et cette nuit, on va pas monter le mercure plus qu'il faut non plus. Au maximum, ça va être 14. Demain, par exemple, ça sera généralement nuageux, mais on aura notre part de soleil et on va quand même pouvoir profiter du week-end. Des températures autour de 15 degrés et le soleil va vraiment plus s'installer dimanche. Et même lundi, on attend des températures très chaudes, maximum de 19. Hey, quand on est rendu à dire très chaud à 19, c'est quelque chose.
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5: Vous vous installez à votre poste de travail et dans les prochaines minutes ici à Viva, on va faire la lumière sur le retour à la routine familiale.

cette semaine. Comment on peut faire pour adoucir ça un peu? Que ce soit bon pour les parents, mais aussi évidemment pour nos jeunes. Après Ray, Where's My Husband? 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
2: Non, mais ça, on envoie ça dans le cours à Jay. On parle du retour à la petite routine habituelle avec l'école. Et ça, c'est pas évident. C'est pas évident, mais comment qu'on fait pour essayer d'adoucir ça? Un article très intéressant dans la presse que j'ai lu en collaboration avec la psychologue Nadia Gagné, qui souligne l'importance d'une structure qui rassure les enfants, mais aussi les parents, puis qui permet des adaptations selon les nouvelles situations familiales. Parce que là, tu sais, on part des vacances, du camp de jour, puis là, les devoirs recommencent, les lunchs, le souper vite. Pas facile de rendre ce quotidien-là plus agréable, alors les experts ont des repères pour nous. On nous dit que c'est essentiel d'adopter un rythme plus lent pour éviter la surcharge. Parce que c'est pas parce qu'on est surchargé, c'est juste que la charge est nouvelle et il faut apprendre à s'y adapter. Solène Bourque, qui est psycho-éducatrice, recommande de différencier les véritables contraintes des obligations imposées. On est souvent comme ça, on veut que le ménage soit fait, on veut que ce soit propre, on veut que les lunchs soient prêts. Mais en revanche, elle nous dit, privilégiez un moment de connexion avec votre enfant plutôt que de focaliser sur les tâches ménagères. Il y a bien des affaires qui peuvent aller au week-end. Et ça, c'est vrai. Pour éviter l'ennui, on vous dit d'introduire des variations dans la routine, comme prendre le repas à l'extérieur. Là, ce sera peut-être pas aujourd'hui, là. Écouter de la musique en cuisinant, impliquer les enfants dans la planification de leur emploi du temps, leur demander, bon, les devoirs qui vont commencer, à quel moment tu veux les faire, est-ce que tu veux qu'on joue un peu ensemble ou jouer avec ton frère, ta sœur à tel moment? Surtout à l'adolescence, ça les aide beaucoup à se sentir valorisés. Et un élément intéressant, faut pas oublier d'inclure des moments de respiration dans la journée. C'est ça que nos experts nous disent. Et pour vrai, moi, je l'ai expérimenté. À un moment donné, quand tu te sens surchargé, puis vraiment dans le jus, puis t'essaies de faire deux, trois affaires en même temps, là, juste prendre pour vrai un 15 secondes, puis faire « OK, là, je suis ici maintenant, je vais respirer 3-4 grands coups, là. » Je suis en sécurité, je peux pas tout faire en même temps, une chose à la fois, on est correct. Hey, ça, là, ça permet aux adultes, mais aussi aux enfants, s'ils participent, de se détendre puis développer leur créativité. Parce que parfois, quand on est trop dans du jeu encadré, ben, ça nuit à la créativité, puis ça nuit à conjuguer avec l'ennui. Parce que plus qu'on s'expose à l'ennui, plus qu'on devient créatif pour gérer ça, et c'est juste bon pour nous. Puis en terminant, là, réévaluer régulièrement la routine familiale, on dit que c'est crucial parce que l'année précédente peut ne plus convenir. Il y a peut-être eu des changements à l'horaire ou dans votre travail, ce qui fait que c'est très intéressant de réévaluer à chaque rentrée qu'est-ce qu'on veut faire puis comment qu'on voit ça pour l'année d'ensuite.

C'est comme ça qu'on se laisse en ce vendredi. Moi, je vais vous retrouver ce midi avec le lunch 80-90-2000. Quand même, je vous laisse pas comme ça, seul. Il y a Diane qui s'en vient avec la playlist de l'avant-midi qui va commencer avec Shakira et Burna Boy, Die Die. Parce que non, l'été n'est pas fini. C'est un état d'esprit. Et moi, dans le lunch, je vais vous parler de certaines activités sociales à privilégier durant votre week-end pour votre bien. On se retrouve tantôt. Salut!

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étoiles sont alignées pour que ce début de journée soit magnifique. En plus, avec Viva l'avant-midi, je peux vous dire qu'on va faire un méchant beau tour avec la belle cour musicale que j'ai pour vous autres. Aussi, je voulais savoir, ça ressemble à quoi votre routine beauté? Est-ce que vous êtes une adepte de rouge à lèvres, gloss? Qu'est-ce que vous mettez sur vos lèvres? Moi, là, c'est juste du baume à lèvres. Mais j'aime ça avoir une petite lèvre colorée à un certain moment donné, mais le rouge à lèvres, je trouve ça peut-être un peu trop intense pour moi. Le gloss, c'est collant. Mais là, la nouvelle tendance qui s'invite dans nos trousses cosmétiques pour cet automne, ça me parle. Et évidemment que je vais vous en jaser, hein, vous savez. On est toujours en mode solution à Viva. Et toujours en mode bonne musique également avec Florida Georgia Line qui s'invite. Mais juste avant, Shakira est là avec Burna Boy sur Die Die. Diane Simard, vous souhaite un bon début de journée à Viva.

au Québec. Il part sur la route présenter cet album-là. Toutes les dates sur le ludovic.ca. Alors, énormément d'ambiance, évidemment, dans la salle. La participation du public aussi. Alors là, c'est un show qui est très bien rodé, hein, mis en scène par Sylvain Cossette. Nul autre que Sylvain Cossette. Alors, qui s'est assuré que tout était bien, la mise en scène.

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Collins sera intronisé pour la toute première fois comme artiste solo au Temple de la renommée du rock and roll en novembre prochain. Il y est déjà grâce à son groupe Genesis.

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venez les voir quand même, parce que vous savez que c'est la tournée d'adieu avec la Cozy, avec Domino sur Allez. Oui, allez-y les voir quand même, parce que vous savez que c'est la tournée d'adieu avec la Cour des Grands. Alors, quand même, qui

0: que le prochain chapitre promet d'être tout aussi beau que les 26 dernières années avec Caïn. Il dit qu'il s'est monté un band, le band de ses rêves pour l'occasion, qui a hâte de nous partager ses nouvelles chansons et de nous en dire plus. Ben, c'est sûr qu'on reste à l'affût. Marshmello à venir sur El Merengue à Viva.
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gala de la disque cette année-là. Et là, cette semaine, Disque 7e Ciel a remis une couche au succès de cette chanson-là parce que là, on a dépassé les 30 millions d'écoutes sur Spotify pour Copilote. Alors, on félicite évidemment au passage Fouki et Jay Scott et tous les artisans derrière l'un des plus grands succès de la musique québécoise sur cette plateforme. Alors, on n'est pas peu fiers. Pas peu fiers également de ce qui s'en vient pour Big Brother, célébrité. Marie-Mé, il y a quelques jours, a confirmé que c'était le retour de

très colorés sur le plus.crave.ca. Avis aux intéressés. Marie-Mé, qui est en train de travailler sur de la musique, elle parle que ce sera saveur pop country. Un peu à l'image de la relecture francophone de Picture, dont elle a participé avec Clément Jacques. On s'offre

0: tu reviens.
1: Dans un instant, je vous parle d'une toute nouvelle génération de brillants pour les lèvres. On s'en reparle dans un moment. Pour tout de suite, voici George Ezra à Viva.

le Bloss. Ah, ça, c'est une toute nouvelle génération de brillants pour les lèvres. Honnêtement, là, ce sont des baumes brillants. Donc, c'est comme une espèce d'hybride entre le baume à lèvres et le gloss. Mais le gloss, c'est le fun, mais des fois, ça vient un petit peu collant, hein? Texture assez épaisse. C'était bien, bien la mode, là, depuis le début des années 2000, là, c'est sûr. Mais là, le Bloss, c'est un hybride entre le maquillage et le soin. Alors, la particularité, c'est que c'est une texture fondante, généralement enrichie en huile, beurre végétaux également, des ingrédients auxquels s'ajoutent des

0: c'est comme une transparence, mais avec une petite touche de couleur. On peut mettre ça en finition également d'un rouge à lèvres. Ça peut donner quelque chose de super cool. Alors, le Bloss, surveillez ça. C'est la belle grosse tendance, puis moi, j'aime bien ça. Alex Warren à venir à Viva. Restez là.
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2: Bonjour, ici Christophe Moquin pour vos nouvelles. La fête du travail représente un moment où un bon nombre de Québécois seront en congé pour 3 jours. Les dépanneurs, certaines succursales de la SAC, les pharmacies, les stations-service, les restaurants, la plupart des musées et la collecte des déchets seront ouverts. Les établissements commerciaux, les commerces de détail, les épiceries à grande surface, l'ensemble des succursales de la SQDC, les établissements financiers et les bureaux municipaux, administratifs et gouvernementaux seront fermés. Le Bleu et Blanc, une équipe de football de Matane, indique qu'il manque encore une douzaine de joueurs pour la prochaine saison qui commence prochainement lors d'un premier match à Gaspé. Si la cible de 25 joueurs n'est pas atteinte d'ici le 9 septembre, la saison 2026-2027 sera donc annulée. Cette situation ne touche pas l'équipe Benjamin. C'est ce qui complète vos nouvelles. 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

Katy Perry s'invite en musique dans les prochaines secondes à Viva et après avoir aperçu le duo Katy Perry-Justin Trudeau dans les allées du Home Hardware en plein magasinage à Montréal, eh bien là, on les a vus dans un magasin de piano et on a eu en entrevue le propriétaire qui est âgé de 74 ans. Très réputé hein, son magasin d'ailleurs, donc le propriétaire de piano Esmond White à Montréal. Alors, c'est sur la rue Gaspé que Katy Perry et Justin Trudeau sont allés mardi pour magasiner un piano. Alors, le propriétaire a dit qu'ils ont été extrêmement généreux, vraiment humains, plus que gentils. D'ailleurs, lui a été informé quelques minutes avant que Katy Perry allait passer. Elle avait été référée là, par des gens qui connaissent vraiment bien cet endroit-là. Donc, elle voulait aller y faire un tour. Ils l'ont fait entrer en toute discrétion par la porte des artistes qui est dissimulée au garage. Mais Justin Trudeau l'a rejoint 5 minutes plus tard. Lui, il est entré par la porte principale du magasin. Il a dit qu'ils ont eu vraiment du fun. Il dit « Ma femme trouve d'ailleurs que Justin Trudeau est très beau. » Et je confirme pour l'avoir déjà rencontré. Très charismatique. Mais il dit « En fin de compte, ce que j'ai aimé, ce sont des personnes d'une belle expérience. On a parlé d'affaires personnelles. Ils sont très humains et intéressés. Il a pas dit s'ils sont repartis avec un piano finalement. L'histoire le dit pas, mais quand même. » Et récemment, Katy Perry s'est confiée au magazine People concernant sa dernière tournée et elle a dit qu'elle a reçu le plus beau cadeau de cette tournée, c'est-à-dire qu'elle a rencontré l'amour de sa vie. Elle dit qu'elle en profite à fond de cette belle vie-là. Alors, il file le parfait amour. La voici aux côtés de Pharrell Williams et Calvin Harris sur Feels à Viva.

0: mérite, signé Lou Adrienne Cassidy, qu'on vient de s'offrir dans Viva l'avant midi, qui a été élue chanson de l'année, rien de moins, dans un certain gala de la disque. Lou Adrienne Cassidy, qui a vraiment eu d'ailleurs une belle nouvelle cet été, là, sa tournée Triste Animal a officiellement vendu plus de 25 000 billets et elle mentionne sur ses réseaux sociaux là que c'est complètement fou. Elle dit jamais j'aurais cru me rendre là un jour. Eh ben certainement avec tout le talent qu'elle a. Et elle poursuit justement sa tournée Triste Animal partout au Québec. Elle sera du côté de Rouyn-Noranda demain, entre autres. Et septembre, ça se poursuit du côté de Saint-Irénée, Brossard, des dates également pour Saint-Prime aussi. Et là, on en profite parce que elle s'en va en France en octobre prochain. Madame sera en spectacle à Paris aussi. Alors, bien sûr que ils vont tomber en amour avec notre Québécoise qui est bourrée de talent. 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Pour vous, R.E.M. avec Losing My Religion à venir et surveillez Ed Sheeran également, Viva.
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et d'émotions là, qui prennent la place dans ce nouveau spectacle-là. 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

sont précommandés avant le 11 septembre seront tous autographiés parce qu'elle veut laisser vraiment une note personnelle sur ce disque-là. Alors, c'est à se procurer. Rihanna à venir, Taylor Swift, mais pour tout de suite, la voici Sarah Dufour avec Chumel.

Une vraie chanson du vendredi qui nous met dans l'ambiance. On vient de s'offrir Rihanna et Don't Stop the Music à Viva. Diane Simard, toujours en place avec vous autres dans Viva l'avant-midi jusqu'à l'arrivée de votre lunch 80.

0: Un style qui est un peu plus mature pour Teddy Swims sur son plus récent extrait, Mr. Know-It-All, que j'ai hâte de vous jouer tantôt. Faut pas manquer ça, c'est tellement bon. Aussi, Jeff Posé avec sa plus récente, Emmêlée dans ses cheveux. Je me tanne pas d'entendre cette chanson-là. Je me tanne pas également de découvrir qu'est-ce que notre responsable de la musique, Justin Demers, que je salue, nous concocte à chaque avant-midi pour la toune du lunch. Une belle surprise à chaque fois parce que c'est un classique qu'on vous positionne là, qui vous donne une idée de ce que vous pouvez entendre pendant notre émission spéciale, là, justement, de classiques et de nostalgie pendant l'heure du dîner à Viva, le lunch 80-90-2000, d'ailleurs que je vous invite à ne pas manquer tantôt. Alors là, c'est George Michael qui s'invite. J'aime toute cette chanson-là. On retourne dans la décennie 80 avec Fate dans un instant. Viva, restez là.
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5: Bonjour, ici Christophe Moquin pour vos nouvelles. La fête du travail représente un moment où un bon nombre de Québécois seront en congé pour 3 jours. Les dépanneurs, certaines succursales de la SAC, les pharmacies, les stations-service, les restaurants, la plupart des musées et la collecte des déchets seront ouverts. Les établissements commerciaux, les commerces de détail, les épiceries à grande surface, l'ensemble des succursales de la SQDC, les établissements financiers et les bureaux municipaux, administratifs et gouvernementaux seront fermés. Le Bleu et Blanc, une équipe de football de Matane, indique qu'il manque encore une douzaine de joueurs pour la prochaine saison qui commence prochainement lors d'un premier match à Gaspé. Si la cible de 25 joueurs n'est pas atteinte d'ici le 9 septembre, la saison 2026-2027 sera donc annulée. Cette situation ne touche pas l'équipe Benjamin. C'est ce qui complète vos nouvelles. 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
3: Dans moins d'une heure, on lunch. On lunch 80, 90, 2000. Voici la tune du lunch.

piéton au repos forcé s'invite dans les prochaines secondes et j'ai nommé Rod Stewart qui, autour du 12 août, sur son compte Instagram, nous avait annoncé qu'il avait subi avec succès une intervention de routine là, qui consistait à la pose d'un stent coronaire. Mais quand même, il avait précisé qu'il voulait prendre les 4 prochaines semaines pour se reposer et retrouver pleinement la forme avant de remonter sur scène. Alors, ça voulait dire qu'il ne pouvait pas poursuivre sa tournée actuelle. Il y avait encore quelques dates de prévues aux États-Unis et au Mexique. Alors, il a dû annuler le reste de sa tournée. On lui souhaite évidemment de bien se reposer. C'est important de s'écouter. Lui qui est quand même rendu à 81 ans. Juste pour ça, respect. Le voici avec Have You Ever Seen the Rain? Bon vendredi à Viva!

0: jaser, je veux dans Viva l'avant-midi. 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Mumford & Sons à venir et Chris Templeton à Viva.
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des chansons très, très, très dance floor à vous proposer parce que, oui, on décide qu'on est un peu plus givré aussi hein, le vendredi après-midi. Donc, le rythme augmente un peu. C'est un rendez-vous que je vous donne à compter de 13h pour vivre à l'après-midi. En attendant, ben, Diane Simard vous souhaite bon appétit au son du lot.

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6: Bonjour, ici Christophe Moquin pour vos nouvelles. La fête du travail représente un moment où un bon nombre de Québécois seront en congé pour 3 jours. Les dépanneurs, certaines succursales de la SAC, les pharmacies, les stations-service, les restaurants, la plupart des musées et la collecte des déchets seront ouverts. Les établissements commerciaux, les commerces de détail, les épiceries à grande surface, l'ensemble des succursales de la SQDC, les établissements financiers et les bureaux municipaux, administratifs et gouvernementaux seront fermés. Le Bleu et Blanc, une équipe de football de Matane, indique qu'il manque encore une douzaine de joueurs pour la prochaine saison qui commence prochainement lors d'un premier match à Gaspé. Si la cible de 25 joueurs n'est pas atteinte d'ici le 9 septembre, la saison 2026-2027 sera donc annulée. Cette situation ne touche pas l'équipe Benjamin. C'est ce qui complète vos nouvelles. 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
3: Il en reste pas gros à cette semaine-là. Déjà vendredi midi, je m'appelle Jay, c'est moi qui vous accompagne pour luncher. Viva, viva, viva, viva. Est-ce qu'on a déjà commencé à faire des plans? Est-ce qu'il y a du monde qui commence déjà leur week-end à cette heure-ci?
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3: Ben oui, on va avoir du plaisir ce midi. On va vous donner la dose d'énergie que ça vous prend pour être capable d'affronter le dernier après-midi de la semaine avec de la musique de trois décennies en or. La décennie 80, 90 et 2000. Peut-être que vous allez faire des plans pour en fin de semaine. Peut-être que vous voulez faire un petit feu de camp, inviter vos proches. Hey, je pense que c'est une bonne idée. Mais pourquoi? C'est bon pour nous, semble-t-il. Je vais vous expliquer ça un peu plus tard. Mais avant, Destiny's Child nous attend juste après Santana. Voici Maria Maria. C'est encore l'été à Viva.

0: Cette semaine, j'ai lu une étude qui m'a vraiment fasciné. Tu sais, les petits feux de camp, là, pourquoi qu'on aime tant ça? Hey, ça revient dans le primitif en nous. Il y a une théorie par des chercheurs qui ont évalué justement notre cerveau et aussi comment on réagit à un feu de camp puis à une discussion. Puis on s'est rendu compte que il y a des communautés là, comme les Zhuangzi, des chasseurs-cueilleurs qui avaient des conversations qui se concentraient sur ce qui s'est passé dans la journée, puis se racontaient des histoires autour du feu, alors que essentiellement leur conversation autrement dans la journée était très orientée vers le côté pratique, la chasse, l'agriculture par exemple. Et là, les vibrations de leur cerveau étaient associées aux mêmes vibrations que le feu de camp. Puis ça faisait en sorte que tout le monde vibrait, si on veut, à la même fréquence. Ils étaient tous sur la même longueur d'onde, si on veut. Et ça faisait que c'était plus facile de raconter des histoires, d'ajouter des images. Et c'est à partir de ce moment-là, semble-t-il, qu'on a vraiment développé le langage auprès des humains. Tout ça à cause du feu. Alors, en fin de semaine, faites un petit feu de camp, là, si le temps le permet, puis respectez les normes, bien évidemment. Et tentez la chance de tisser des liens plus forts avec vos proches. Ultimement, c'est ça que ça nous dit. C'est bon pour nous. Ça nous calme. Ça nous aide à être plus créatifs. Ça a vraiment des bienfaits étonnants quand même. Le hit du bureau, c'est quoi? Ça s'en vient au retour à Viva dans le lunch.
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7: À Viva, on vous offre des shows dont vous êtes le héros avec le hit du bureau. Toujours à cette heure-ci, on vous demande de texter pour l'émission du lendemain ou dans ce cas-ci pour lundi au 1-866-567-2346. Je veux savoir qui nous écoute en travaillant, vous êtes d'où, puis y a-t-il une chanson de ces trois décennies-là qui vous ferait plaisir? Je salue la gang de Dion et fils de Drummondville. Voici All in One en 94, I Swear à Viva. 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

0: Bon lunch en ce vendredi midi. Qu'est-ce qui retient l'attention dans l'univers du showbiz québécois? Ben, Sonia Benezra poursuit en justice les producteurs de l'émission Bonsoir, Bonsoir pour près d'un demi-million de dollars. L'animatrice affirme avoir été victime d'une rupture de contrat, oui, parce qu'elle a été promise comme remplaçante de Jean-Philippe Rautier en cas d'absence. Ça remonte à janvier de l'an dernier. Il y a un contrat qui a été signé en mars. Puis malgré l'annonce d'un épuisement professionnel de Rautier l'été de 2025, c'est Marie-Claude Barrette qui a été choisie pour l'animation. Ce qui a surpris Benezra, elle dit que c'était contraire au contrat. Elle réclame donc 343 200 $ pour salaire prévu et 125 000 pour dommages moraux à cause de détresse profonde. Les producteurs contestent cette interprétation du contrat. Ils disent c'est drôle parce que Sonia Benezra est venue faire des chroniques puis elle n'a jamais parlé avant aujourd'hui. Gims annule ses concerts au Beach Club et au Festival Phono en raison de problèmes de santé. On sait que lui a été mis en examen pour blanchiment d'argent en France en mars dernier. Ça a suscité des inquiétudes par la suite parmi ses fans concernant son état de santé. Et là, il se produira finalement pas au Beach Club de Pointe-Calumet demain, ni au Festival Phono à Québec le 10 septembre. Mais il va être remplacé pour les deux spectacles. Il sera remplacé par nul autre que 50 Cent au Beach Club et GF Posé va prendre sa relève au Festival Phono. Je pense que les deux publics en sortent quand même gagnants. C'est plate pour ceux qui voulaient absolument voir Gims. Mais écoute, on a des bonnes solutions de rechange. On va revenir en 1991 avec Mr. Big. Va nous en boucher un coin, mais on parle pas de la barre de chocolat. On parle de l'artiste après la pause. C'est To Be With You à Viva. Bon vendredi dans le lunch.
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À Viva 105.3, c'est comme ça que notre lunch se termine. Mais il y a Diane qui va s'occuper de votre après-midi au travail dans la Matanie avec Viva l'après-midi. Ça va partir sur les chapeaux de roue avec le succès planétaire de Huntrix des K-pop Demon Hunters avec Golden. Et moi, je vais vous retrouver lundi matin dès 6h pour On part ça de même. Ne ratez pas Hit Country sur le coup de 16h qui va vous ramener jusqu'à la maison. D'ici là, un bon après-midi à Viva.

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5: Bonjour, ici Christophe Moquin pour vos nouvelles. La fête du travail représente un moment où un bon nombre de Québécois seront en congé pour 3 jours. Les dépanneurs, certaines succursales de la SAC, les pharmacies, les stations-service, les restaurants, la plupart des musées et la collecte des déchets seront ouverts. Les établissements commerciaux, les commerces de détail, les épiceries à grande surface, l'ensemble des succursales de la SQDC, les établissements financiers et les bureaux municipaux, administratifs et gouvernementaux seront fermés. Le Bleu et Blanc, une équipe de football de Matane, indique qu'il manque encore une douzaine de joueurs pour la prochaine saison qui commence prochainement lors d'un premier match à Gaspé. Si la cible de 25 joueurs n'est pas atteinte d'ici le 9 septembre, la saison 2026-2027 sera donc annulée. Cette situation ne touche pas l'équipe Benjamin. C'est ce qui complète vos nouvelles. 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

même fin aux disputes des couples et les disputes les plus fréquentes qui peuvent exister. Alors, on aura l'occasion d'y revenir avec une magnifique courbe musicale. Vous voulez pas manquer ça, entre autres, Stromae à venir et Tavlo. On aura également Justin Bieber, mais pour tout de suite, oui, vous allez l'avoir dans la tête. K-pop, Demon Hunters, Golden Age.

j'ai profité de mon heure de dîner tantôt là, pour aller voter pour mon émission Coup de cœur en prévision du 41e gala des Prix Gémeaux, parce que vous savez que les finalistes

Alors, et l'année passée, juste vous rappeler, c'est France Baudouin, hein, et l'équipe d'En direct de l'univers qui avait remporté cette prestigieuse statuette. Voici Enrique Iglesias, Be With You à Viva.

Vous savez, à Viva, on est toujours en mode solution, nous autres. Alors, dans un instant, je vous donne des accessoires qui peuvent réellement faciliter la vie à deux. Des accessoires qui peuvent mettre fin aux disputes de couple les plus fréquentes. On en reparle dans quelques instants. Pour tout de suite, voici Ella Langley et Be Her à Viva.

0: pour des solutions qui va faire en sorte que au sein du couple, ça va toujours mieux se passer. Hein? Après plusieurs années de vie commune, des fois, il y a quelques petits irritants qui reviennent souvent. Et là, je trouve ça bien drôle. Ce que le magazine Coup de pouce nous propose, alors des accessoires pratiques qui mettent fin aux disputes de couple les plus fréquentes. Alors attention, un calendrier familial partagé. Alors entre les rendez-vous, les activités des enfants, les sorties, les obligations professionnelles, des fois, il y a des oublis puis ça devient source de conflit, cette histoire-là. Alors que le calendrier soit numérique ou affiché littéralement, sur le frigo de la cuisine, chez nous c'est de même, ben il y a un calendrier partagé qui peut quand même là donner une idée à l'autre de ce qui se passe dans la semaine. Un robot aspirateur, parce qu'on chicane toujours un peu à savoir qui c'est qui va le faire le ménage finalement. Alors on va s'aider. Des écouteurs avec suppression du bruit, son où que j'y mette. Parce que mon chum souvent veut regarder la télé, moi je veux lire tranquille dans la verrière, puis à un moment donné ça vient source de conflit, faut toujours essayer de supporter l'autre, mais avec ça, ça peut bien faire. Une cafetière programmable également. Fini la chicane à savoir c'est qui va le starter, le café. Des paniers de rangement bien identifiés aussi, ça peut aider. Puis un lave-vaisselle performant aussi. Et deux couvertures plutôt qu'une seule est à privilégier également. On va arrêter de la tirer de notre bord. Alex Warren à venir à Viva.
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Ricky Martin va mettre l'ambiance dans ce vendredi après-midi, dans les prochaines secondes. Lui qui est en pleine tournée Ricky Martin Live. Il a donné plusieurs concerts au cours des derniers mois. Ça se poursuit encore pour les prochaines semaines. Il est allé en Turquie, en Géorgie, en Croatie, en Serbie, en Allemagne, en Pologne. Et là, la tournée de Ricky Martin se poursuit en Amérique avec des dates déjà programmées, entre autres au Mexique, puis aux États-Unis également en octobre, en novembre, à Las Vegas, en Californie. Mais sur le site de Latina FR, on nous informe qu'il a choisi Porto Rico. Vous savez qu'il vient de là pour présenter un tout nouveau projet sur lequel il travaille et ça va démarrer au début de 2027. Alors, Ricky Martin travaille sur un nouvel album à l'origine d'un spectacle entièrement inédit et c'est ce nouveau chapitre musical-là qu'il veut dévoiler en priorité sur sa terre natale avant de le porter en ensuite à travers le monde. Alors, on reste à l'affût de ce nouveau projet de Ricky Martin à venir. Le voici avec Living La Vida Loca. Viva! Bon vendredi!

0: Matt Lang est à venir dans un petit instant et dès cet automne, il va ouvrir officiellement un tout nouveau chapitre avec Ain't That Bad, un tout nouvel album. Alors déjà, l'engouement est à son comble pour ce disque-là parce que il va faire un spectacle de lancement. Il a décidé de faire ça du côté de Montréal au MTLUS le 23 octobre et ça affiche déjà complet. Par la suite, eh bien là, ça va donner le coup d'envoi à cette nouvelle tournée-là. Alors il va se promener un petit peu partout, là, surtout dès décembre 2026. Et là, ben, une tournée qui va s'étendre, évidemment, 2027. Donc, hésitez surtout pas. Matt Lang qui poursuit quand même quelques spectacles d'ici ce temps-là pour All Night Longer. Mais c'est presque terminé. Alors, c'est vraiment le début d'un nouveau chapitre qui est à venir pour Matt Lang. She Stole My Truck se retrouve sur ce nouvel album-là qui sera lancé en octobre. Alors, ça s'en vient en musique dans un petit moment. Et on aura le hit qui pop également, une chanson qui vous met dans l'ambiance de ce vendredi après-midi. Don Omar et Lucenzo sur Denza Kuduro à venir à Viva.
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2: Bonjour, ici Christophe Moquin pour vos nouvelles. La fête du travail représente un moment où un bon nombre de Québécois seront en congé pour 3 jours. Les dépanneurs, certaines succursales de la SAC, les pharmacies, les stations-service, les restaurants, la plupart des musées et la collecte des déchets seront ouverts. Les établissements commerciaux, les commerces de détail, les épiceries à grande surface, l'ensemble des succursales de la SQDC, les établissements financiers et les bureaux municipaux, administratifs et gouvernementaux seront fermés. Le Bleu et Blanc, une équipe de football de Matane, indique qu'il manque encore une douzaine de joueurs pour la prochaine saison qui commence prochainement lors d'un premier match à Gaspé. Si la cible de 25 joueurs n'est pas atteinte d'ici le 9 septembre, la saison 2026-2027 sera donc annulée. Cette situation ne touche pas l'équipe Benjamin. C'est ce qui complète vos nouvelles. 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

On vous invite à choisir l'achat local cet été. Rendez-vous au marché. Hein? On vous attend pour le grand marché bioalimentaire du samedi là en fin de semaine. Donc ce samedi de 10 à 15 heures. Et aussi, on vous attend au marché des créations dimanche et lundi. Alors de 10 à 15 heures pour découvrir tout simplement les artistes, les artisans de chez nous. Et pour le grand marché bioalimentaire du samedi, vous avez rendez-vous avec les producteurs et transformateurs de chez nous. Ça se passe sur l'avenue du Far West à Matane. Alors, c'est une invitation de Viva 105.3. Jennifer Page s'invite. Voici Crush. Bon vendredi.

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0: Toujours Diane Simard en place avec vous autres dans Viva l'après-midi. Comment se porte Céline Dion? Comment va sa voix? Comment vont les répétitions à quelques jours de son retour sur scène? Alors, j'ai peut-être quelques réponses à ces questions-là à vous donner là, dans quelques instants. Pour tout de suite, on se l'offre avec bonjour, pardon, merci à Viva.
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préparer ses concerts du côté de Paris le 12 septembre prochain. Et là, on essaie d'en savoir un petit peu là sur ce nouveau spectacle-là, comment se porte Céline et tout ça. Alors là, même si les répétitions se déroulent dans le secret le plus absolu, le Parisien a quand même laissé couler que la vedette était très émue de retrouver ses 18 musiciens.

le travail, que sa voix se porte bien également, parce que toujours au Parisien, le gérant de Céline a dissipé tous les doutes. Il a dit Céline Dion est en excellente condition physique et se porte bien également, parce que toujours au Parisien, le gérant de Céline a dissipé tous les doutes. Il a dit Céline Dion est en excellente condition physique et prête à

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vie publique et ses nombreuses apparitions ont entraîné des commentaires. Elle souhaitait prendre du recul vis-à-vis de la vie publique et ses nombreuses apparitions ont entraîné des commentaires.

0: Taylor Swift s'invite dans un instant avec la populaire pièce qu'on retrouve dans la bande originale du film Histoire de jouets 5. Alors évidemment que c'est un franc succès la chanson autant que le film. On est à plus de 1,1 milliard de dollars d'amassés pour ce film de Disney. Si vous n'avez pas eu la chance d'aller le voir au cinéma, tout comme moi, ben sachez que il s'en vient là sur la plateforme de Disney+. Ça devrait être déposé à partir du 23 septembre. Alors je vais surveiller ça parce que à l'été, quand je pouvais y aller, là, j'avais juste le choix d'un film. J'avais pas le temps de deux, puis j'ai penché pour Spider-Man. Mais Spider-Man, un jour nouveau. Hey, je veux pas comparer les deux, là, mais admettons qu'on est ailleurs avec ce film extraordinaire de Marvel. Et je ne suis pas la seule à pas en revenir comment c'est bon. Plusieurs critiques disent que c'est le meilleur Spider-Man de tous les temps. Ça doit être pour ça qu'on a bumpé Titanic du top 5 des films les plus lucratifs de l'histoire. Parce que là, Spider-Man, un jour nouveau, est en quatrième position avec un 2,33 milliards de dollars d'amassé. Et le film qui est en tête, c'est toujours Avatar qui est là, sorti en 2009 avec tout près de 3 milliards de dollars de recettes. A new it, a new you à venir. À Viva, restez là.
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5: Bonjour, ici Christophe Moquin pour vos nouvelles. La fête du travail représente un moment où un bon nombre de Québécois seront en congé pour 3 jours. Les dépanneurs, certaines succursales de la SAC, les pharmacies, les stations-service, les restaurants, la plupart des musées et la collecte des déchets seront ouverts. Les établissements commerciaux, les commerces de détail, les épiceries à grande surface, l'ensemble des succursales de la SQDC, les établissements financiers et les bureaux municipaux, administratifs et gouvernementaux seront fermés. Le Bleu et Blanc, une équipe de football de Matane, indique qu'il manque encore une douzaine de joueurs pour la prochaine saison qui commence prochainement lors d'un premier match à Gaspé. Si la cible de 25 joueurs n'est pas atteinte d'ici le 9 septembre, la saison 2026-2027 sera donc annulée. Cette situation ne touche pas l'équipe Benjamin. C'est ce qui complète vos nouvelles. 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

nature. Et comme on attend le printemps dans Viva l'après-midi, ben là, c'est plus l'automne qu'on va attendre. Jérôme Couture, qui maintenant fait de la musique sous le nom de Jay Kotcher. Et là, il vient de dévoiler une nouvelle chanson, Last Day in Hell, avis aux intéressés. Parlant de nouvelles chansons, il y a Phil Collins qui va rééditer son premier album solo qui est sorti en 1981, Face Value. Lui qui, franchement, a une année assez extraordinaire. Merci, parce que vous savez qu'il est déjà intronisé au Rock and Roll Hall of Fame en 2010 avec ses complices de Genesis. Mais là, il va y faire son entrée en solo en novembre prochain. Alors là,

Collins, rien de moins. Et là-dessus, on va y retrouver une chanson des Beatles, entre autres. Alors, une reprise oubliée pour cette réédition-là, la pièce Tomorrow Never Knows. Alors, même In the Air Tonight va certainement s'y retrouver. Ce sera vraiment à découvrir pour les fans de Phil Collins, cette réédition. 18 septembre, on met ça à l'agenda. Le voici avec Sous Studio dans Viva, l'après-midi à Viva.

restaurants, les bars, les stations-service, certaines succursales de la SAQ comme les SAQ Express là, ou dans les marchés publics. Quelques musées également, attractions et installations municipales extérieures. Mais évidemment, les parcs, c'est ouvert. Mais ce qui est fermé, centres commerciaux, les grands magasins aussi. Alors, si vous aviez des commissions à faire lundi, il faut prévoir les grandes épiceries à grande surface. Ça sera fermé. Les

0: SAQ également. Alors, juste prendre ça en note, pas vous retrouver le bec à l'eau. Hein? Toujours bon, ça, comme conseil. Chris Isaac, il vous donne le conseil, là. Restez branchés parce que ça va être bon. Et Jay Rose s'invite également à Viva.
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Ah, oh, juste la joie qui s'invite dans votre radio dans les prochaines minutes à Viva, ça c'est certain, grâce à Viva la Fiesta, votre trame sonore parfaite pour votre 4 à 7 réussi. Diane Simard vous souhaite un excellent week-end de 3 jours. On se rejase mardi. Je vous embrasse. Bye bye.

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7: Bonne fin de journée, ici Christophe Moquin pour vos nouvelles. L'emploi est resté stable au Bas-Saint-Laurent en août. Selon les données de l'Institut de la statistique du Québec, l'emploi dans la région s'est établi à 93 400, en hausse de 0,1% par rapport à juillet. De ce fait, le taux de chômage est aussi resté stable. Il atteint maintenant 6,4%, soit une légère hausse de 0,3% par rapport au mois précédent. Malgré ces soubresauts, la longue négociation avec Québec pour renouveler les conventions collectives des différents regroupements des syndicats de paramédics au Québec devrait reprendre dans les prochains jours. En août, le principal regroupement de paramédics, celui qui est rattaché à la CSN, a vu ses membres rejeter l'entente de principe qui était intervenue, et ce, dans une proportion de 71,6%. Il a réuni les délégués de ces syndicats jeudi pour savoir ce qui avait déplu dans cette entente, et il se dit maintenant prêt à retourner négocier dès maintenant. Gilles Touzel, un résident du Bas-Saint-Laurent, a remporté 500 000 $ au tirage du Banco du 29 juillet dernier. À la base, croyant avoir remporté 500 $, il fut surpris de constater qu'il gagnait un demi-million. La ville de Matane décèle du vandalisme à la passerelle des pêcheurs. Plusieurs luminaires ont été endommagés. Elle indique que le remplacement d'un luminaire représente des investissements de plusieurs milliers de dollars. Ils sont conçus avec des matériaux robustes pour résister aux conditions climatiques en bordure du fleuve. La municipalité termine en mentionnant que le vandalisme a un coût évitable et que toute la collectivité en assure les conséquences. C'est ce qui complète vos nouvelles. 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

dire que je me présente, mon nom est Mathieu Beaujoie et c'est mon baptême à Hit Country partout au Québec. On va être ensemble dans les trois prochaines heures pour un méchant party du 4 à 7 avec une séquence musicale là, qui défrise des permanentes pour commencer avec Riley Green. On aura Post Malone, Dean Brody, Keith Moore sera là, c'est bon ça, avec She's Mine. Mais on démarre le

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savais pas que Jerry Roll a eu une autre vie hein, avant la musique. A fait un tour derrière les barreaux et aujourd'hui, il remplit des arénas partout à travers le monde. Tout un parcours pour le chanteur country qu'on adore ici à Hit Country. Le voici avec Hands Up dans vos oreilles, dans le 4 à 7 Hit Country partout au Québec.

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6: Bonne fin de journée, ici Christophe Moquin pour vos nouvelles. L'emploi est resté stable au Bas-Saint-Laurent en août. Selon les données de l'Institut de la statistique du Québec, l'emploi dans la région s'est établi à 93 400, en hausse de 0,1 % par rapport à juillet. De ce fait, le taux de chômage est aussi resté stable. Il atteint maintenant 6,4 %, soit une légère hausse de 0,3 % par rapport au mois précédent. Malgré ces soubresauts, la longue négociation avec Québec pour renouveler les conventions collectives des différents regroupements des syndicats de paramédics au Québec devrait reprendre dans les prochains jours. En août, le principal regroupement de paramédics, celui qui est rattaché à la CSN, a vu ses membres rejeter l'entente de principe qui était intervenue, et ce, dans une proportion de 71,6%. Il a réuni les délégués de ces syndicats jeudi pour savoir ce qui avait déplu dans cette entente et il se dit maintenant prêt à retourner négocier dès maintenant. Gilles Touzel, un résident du Bas-Saint-Laurent, a remporté 500 000 $ au tirage du Banco du 29 juillet dernier. À la base, croyant avoir remporté 500 $, il fut surpris de constater qu'il gagnait un demi-million. La ville de Matane décèle du vandalisme à la passerelle des pêcheurs. Plusieurs luminaires ont été endommagés. Elle indique que le remplacement d'un luminaire représente des investissements de plusieurs milliers de dollars. Ils sont conçus avec des matériaux robustes pour résister aux conditions climatiques en bordure du fleuve. La municipalité termine en mentionnant que le vandalisme a un coût évitable et que toute la collectivité en assure les conséquences. C'est ce qui complète vos nouvelles. 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
12: On s'installe pour un long week-end. Hein? Je ne sais pas si vous avez des plans à faire en fin de semaine, peu importe où vous êtes au Québec. Mais je suis sûr qu'il y a des gens qui ont pris congé aujourd'hui et qui se sont dit oh, « on va se la couler douce avec un beau petit 4 jours de congé ». Et nous, à Hit Country, ben, on vous accompagne avec la musique qui vous fait danser, qui vous fait triper, tout ça avec Hit Country. Dans les prochaines minutes, un gros montage assez incroyable quand je regarde ça. Aaron Goodwin, Brooks and Dunn seront là. On a aussi Dallas Smith avec Crazy. Et tout de suite, on commence ça avec Kane Brown et Woman. Tout ça, Hit Country partout au Québec dans le 4 à 7. Bon party!

que j'adore de Shaboozy, c'est que ça nous donne des petites notes hip-hop en même temps d'être dans le country. Et là, ben, on va parler de mortalité là-dedans avec réflexion et profiter de ce moment présent avec la chanson de Shaboozy, Born to Die, à Hit Country, partout au Québec, dans le 4 à 7.

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1: Est-ce que vous êtes bien installés parce que je vous offre le meilleur du Hit Country au Québec? Mon nom est Mathieu Bourgeois, très content de vous accompagner. C'est mon baptême à Hit Country, très content d'être avec vous autres. Et on va passer encore du bon temps, jusqu'à 19 pour le 4 à 7. Le party le plus country du Québec à venir pour vous autres. Brad Paisley sera là avec Celebrity. On a aussi Chase Matthew. Morgan Wallen Love Somebody. Et c'est Josh Ross qui va arriver en premier, lui, avec Hate How You Look. Tout ça au retour à Hate Country.
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Dans la chanson Beer Never Broke My Heart, OK, de Lou Combs, ça parle de poissons qui cassent la ligne, de trucks qui tombent en panne et même de filles qui partent. Mais la bière là-dedans n'a jamais déçu Lou Combs. La voici dans vos oreilles, partout au Québec, dans le 4 à 7, votre party à Hit Country.

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4: Bonne fin de journée, ici Christophe Moquin pour vos nouvelles. L'emploi est resté stable au Bas-Saint-Laurent-Naou. Selon les données de l'Institut de la statistique du Québec, l'emploi dans la région s'est établi à 93 400, en hausse de 0,1% par rapport à juillet. De ce fait, le taux de chômage est aussi resté stable. Il atteint maintenant 6,4%, soit une légère hausse de 0,3% par rapport au mois précédent. Malgré ces soubresauts, la longue négociation avec Québec pour renouveler les conventions collectives des différents regroupements des syndicats de paramédics au Québec devrait reprendre dans les prochains jours. En août, le principal regroupement de paramédics, celui qui est rattaché à la CSN, a vu ses membres rejeter l'entente de principe qui était intervenue, et ce, dans une proportion de 71,6%. Il a réuni les délégués de ces syndicats jeudi pour savoir ce qui avait déplu dans cette entente. Et il se dit maintenant prêt à retourner négocier dès maintenant. C'est ce qui complète vos nouvelles. 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
6: Mathieu Beaujois qui est très content de participer au 4 à 7 avec vous autres au party partout au Québec avec It Country. Si vous cherchez une excuse pour sortir les bottes et vivre un peu de country en fin de semaine, pour les gens qui sont dans le coin, ben vous avez le choix, OK? À Rouville, c'est le festival Rouville Country qui attend les 4 et 5 septembre en fin de semaine. Brittany Kennell et plusieurs autres artistes. Du côté d'Actonvale, samedi, c'est carrément 100% country avec Glenn Tanguay. Il y aura aussi un hommage à Shania Twain. Bref, la fête du travail se fête en country au Québec. Et si vous n'êtes pas dans ce coin-là, c'est pas grave. Vous vous branchez à It Country sur toutes nos stations au Québec. Et je peux vous dire une chose, vous allez le faire, le party, toute la fin de semaine. John Party et Dirt on My Boots, c'est maintenant dans vos oreilles, dans le party du 4 à 7.

Elle va vous chanter une chanson qui a été écrite après une période difficile où elle avait besoin de prendre un temps de recul. Le titre raconte justement le retour à une vie qu'on recommence à apprécier. Ouais, voici Ella Lingley, Loving Life Again. À Hit Country, partout au Québec, 4 à 7, votre partie.

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1: En 2026, faire son épicerie, vous le savez, là, c'est presque devenu un sport. Au Québec, certains réussissent pourtant à garder leur facture autour de 50$ par semaine en cultivant. Ça, je les salue, les gens qui ont des jardins, toute la patente, qui font des conserves. Pour vrai, vous êtes malade. Moi, j'ai tellement pas le pouce vert. Je vous dirais que je pense que si une plante m'approche, elle meurt. Même si c'est vous autres qui l'a fait, qui l'a planté. Comme quoi économiser, faut quand même penser comme un vrai cowboy quand on gaspille rien. Petit lien avec Hit Country ici. Restez là parce que la bonne musique à Hit Country, ça continue partout au Québec, dans le party du 4 à 7 au retour.
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1: Tyler Hubbard nous rappelle que les bonnes choses de la vie sont parfois toutes simples, OK? Une belle fille, un pick-up, du whisky et un bon vieux party country. Ça vous tente? Voici sa chanson. 5'9". Tout ça. Ah.

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1: C'était vraiment intéressant d'être avec vous autres. Vous avez été nombreux à nous texter d'être partout au Québec. Hit Country. Mon nom est Mathieu Vaujoie. Et c'était mon baptême. Aujourd'hui, je le dirai pas demain, OK? Pour ceux qui ont écouté, c'est mon premier week-end à l'antenne. Et je suis vraiment content. On a eu beaucoup de plaisir. C'était incroyable. On se retrouve demain pour un autre party du 4 à 7. Passez une belle soirée. Amusez-vous. Abusez pas des bonnes choses. Puis écoutez du bon country. Partout au Québec, synchronisez votre station Hit Country. C'est pas compliqué. Bye bye tout le monde, à demain.
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3: Bonne fin de journée, ici Christophe Moquin pour vos nouvelles. L'emploi est resté stable au Bas-Saint-Laurent en août. Selon les données de l'Institut de la statistique du Québec, l'emploi dans la région s'est établi à 93 400, en hausse de 0,1% par rapport à juillet. De ce fait, le taux de chômage est aussi resté stable. Il atteint maintenant 6,4%, soit une légère hausse de 0,3% par rapport au mois précédent. Malgré ces soubresauts, la longue négociation avec Québec pour renouveler les conventions collectives des différents regroupements des syndicats de paramédics au Québec devrait reprendre dans les prochains jours. En août, le principal regroupement de paramédics, celui qui est rattaché à la CSN, a vu ses membres rejeter l'entente de principe qui était intervenue, et ce, dans une proportion de 71,6%. Il a réuni les délégués de ces syndicats jeudi pour savoir ce qui avait déplu dans cette entente, et il se dit maintenant prêt à retourner négocier dès maintenant. C'est ce qui complète vos nouvelles. 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